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0: L'essentiel de l'actualité, le risque d'incendie reste très élevé dans plusieurs départements. La Gironde est repassée en vigilance rouge face au risque élevé de feux de forêt. Dans le sud-est, les pompiers restent mobilisés. Dans le Var, le feu est désormais fixé, même si le risque de reprise reste important avec ses fortes chaleurs. Après l'affaire Liana, de graves défaillances dans les enquêtes sur les violences sexuelles faites aux mineurs sont pointées du doigt. Dans un courrier adressé au ministre de l'Intérieur, Gérald Darmanin évoque des dossiers fantômes, des enquêtes abandonnées ou perdues, ainsi qu'un manque d'effectifs et de formation. Le document s'appuie sur les remontées de 37 parquets généraux à travers la France. Ça continue de baisser à la pompe. Les prix du gasoil et de l'essence sont toujours en léger recul. 2 centimes de moins en moyenne ces dernières 24 heures. L'essence, elle, est passée sous la barre symbolique des 2 euros. En natation, coup dur pour Léo Marchand, le quadruple champion olympique est forfait pour les 200 et 400 mètres quatre nages au championnat d'Europe de Paris. Insuffisamment remis d'une blessure à l'adducteur, le Français préfère renoncer pour éviter tout risque de récidive. Il reste engagé sur le 200 mètres papillon et le 400 mètres nage libre.
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1: Et en ce dimanche 9 août, nous fêtons les amours. Les béliers, ouvrez-vous à d'autres perspectives. Taureau, entre vos collègues et vous, le courant ne passera guère. Gémeaux, peu à peu, une distance peut s'installer entre deux êtres qui s'aiment. Les cancers, votre vie de couple sera sous un nouveau jour. Les lions, les circonstances seront favorables à la consolidation de votre position professionnelle. Vierge, plus séduisant et charmeur que jamais, vous irez jusqu'à flirter sous le nez de votre partenaire. Balance, un simple oui peut parfois tout changer. Et Scorpion, à force de répondre par la négative, vous risquez de fermer la porte aux élans du cœur. Sagittaire, avec la diplomatie, vous réussirez à calmer le jeu. Les Capricornes, célibataires, la Lune vous rendra plus romantique que jamais. Et Verseau, quoi que fasse votre partenaire pour vous contenter, rien ne vous satisfera vraiment. Les Poissons, enfin, vous obtiendrez le soutien attendu sans conséquences négatives ni retournement de situation défavorable. Bonne journée et à demain.
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1: Bonjour à tous, un dimanche classé orange dans le sud du pays, dans les deux sens par bison futé. On attend pas mal de monde aujourd'hui encore en direction du littoral du sud-ouest. Même chose dans la vallée du Rhône, dans les deux sens, tout comme sur l'A75, prudence donc au volant. Un homme a été mis en examen et placé en détention provisoire dans le Vaucluse pour le meurtre de son ex-compagne à Bolène. La victime a été retrouvée jeudi avec de nombreuses blessures au crâne. Le suspect, un ancien légionnaire de 54 ans, était déjà sous contrôle judiciaire pour des violences commises sur cette femme en juin. L'État a été condamné à verser près de 540 000 euros à la ville de Strasbourg et son centre communal d'action sociale. En fait, la justice reproche une carence dans l'hébergement d'urgence, une somme qui correspond principalement aux frais avancés par la ville pour héberger des personnes sans abri. Trouver un peu de fraîcheur pendant les fortes chaleurs, c'est désormais plus simple. Le gouvernement et l'ADEME ont lancé une carte interactive qui recense les lieux où il est possible de se mettre à l'abri de la chaleur partout en France. Mariam Riahi.
2: Oui, près de 43 000 refuges climatiques sont déjà répertoriés en métropole comme en Outre-mer. Il s'agit de lieux accessibles au public comme des parcs, des musées, des médiathèques, des cinémas, des centres commerciaux, des piscines, mais aussi certaines églises ou plages. Cette carte est participative. Ça veut dire que chacun peut y ajouter les endroits qu'il fréquente lorsqu'il fait très chaud ou consulter les recommandations des autres utilisateurs. Des filtres permettent également de rechercher un lieu climatisé ou équipé d'un point d'eau potable. Au-delà de l'information du grand public, cet outil doit aussi aider les collectivités à mieux faire face aux épisodes de canicule.
1: Merci Myriam. Le détroit d'Ormuz va rester fermé tant que les États-Unis ne changeront pas de politique envers l'Iran. Téhéran exige notamment la fin des frappes, la levée des sanctions et du blocus sur les ports, ainsi qu'une indemnisation des dégâts de guerre. Des discussions se poursuivent parallèlement avec Oman pour organiser le passage des navires. L'état d'urgence a été déclaré dans l'ouest du Canada face à un important feu de forêt. Plus de 20 000 personnes ont été évacuées depuis vendredi. Un incendie attisé par le vent qui a déjà parcouru plus de 10 000 hectares et détruit de nombreuses habitations. Des évacuations aériennes sont également en cours. Et puis Saint-Étienne réussit son entrée en Ligue 2 avec une victoire 3-0 à Sochaux. Metz s'impose aussi 2-1 contre Guingamp. En revanche, Nantes a mal débuté avec une défaite 1-0 face aux Red Stars à huis clos à la Beaujoire. Fin de ce flash, bon dimanche.
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0: Bonjour, aujourd'hui de foot, nous fêtons les amours. C'est aussi la journée internationale des populations autochtones. C'est le 9 août 1934 que naissait le paléo-anthropologue Yves Coppens, décédé en juin 2022. En 1950, naissance de l'actrice Anémone, disparue en avril 2019. En 1953, de Christophe Salengro, danseur, acteur et président amourable de Groland, qui nous a pourtant quitté en mars 2018. Enfin, en 1963, naissance de Whitney Houston, qui nous a quitté en février 2012. Joyeux anniversaire à Pierre Santini, né le 9 août 1938, à Bulogier, né en 1939, à Mélanie Griffiths, né en 1957, à Gillian Anderson, né en 1968, et à Audrey Tautou, né le 9 août 1976. C'est aussi le 9 août 2005 que nous quittait l'athlète Colette Besson, né en 1946. Le 9 août 1534, Jacques Cartier découvre le fleuve Saint-Laurent. En 1930, le personnage fictif de dessin animé Betty Boop fait sa première apparition. En 1982, un attentat contre un restaurant juif rue des Rosiers à Paris fait 6 morts. Enfin, le 9 août 2020, au Niger, des motards armés tuent 6 Français volontaires de l'ONG Acted et leurs 2 accompagnateurs lors d'une excursion dans la réserve de girafes de Kourou. Le dicton du jour, mois d'août pluvieux rend le cep vineux. Demain, vous penserez à fêter les Laurent.
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1: Une ligne orageuse traverse le pays aujourd'hui avec de la grêle possible sur l'ouest des Pyrénées et la région lyonnaise. Des averses possibles en Bourgogne-Franche-Comté jusqu'en Alsace, peut-être aussi en Normandie. Partout ailleurs, le soleil devrait être bien présent aujourd'hui. 26 degrés prévus au plus chaud à Brest et La Rochelle, 30 à Charleville-Mézières et Nantes, 31 à Rennes et Nice, 32 à Marseille, 33 à Pau, Strasbourg et Dijon, 34 à Aurillac, 35 à Toulouse et Montélimar et 36 le maximum autour de Lyon.
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1: Bonjour à tous, l'essentiel de l'actualité, un dimanche classé orange dans le sud du pays, dans les deux sens par vision futée. On attend pas mal de monde aujourd'hui encore en direction du littoral du sud-ouest. Même chose dans la vallée du Rhône dans les deux sens, tout comme sur l'A75. Prudence. L'État condamné à verser près de 540 000 euros à Strasbourg et son centre d'action sociale, la justice lui reproche une carence dans l'hébergement d'urgence. Cette somme correspond principalement aux frais avancés par la municipalité pour héberger des personnes sans abri dans un gymnase. L'état d'urgence a été déclaré dans l'ouest du Canada face à un important feu de forêt. Plus de 20 000 personnes ont été évacuées depuis vendredi. L'incendie attisé par le vent a déjà parcouru plus de 10 000 hectares et détruit de nombreuses habitations. Des évacuations aériennes sont également en cours. Et puis Saint-Étienne réussit son entrée en Ligue 2 avec une victoire 3-0 à Sochaux. Metz s'impose également 2-1 contre Guingamp. En revanche, Nantes a mal débuté avec une défaite 1-0 face au Red Star. La rencontre avait lieu à huis clos du côté de la Beaujoire. C'est la fin de ce flash. Bon dimanche à tous.

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1: Et en ce dimanche 9 août, nous fêtons les amours. Les béliers, ouvrez-vous à d'autres perspectives.
2: Taureau, entre vos collègues et vous, le courant ne passera guère.
3: Gémeaux, peu à peu, une distance peut s'installer entre deux êtres qui s'aiment.
4: Les cancers, votre vie de couple sera sous un nouveau jour.
5: Les lions, les circonstances seront favorables à la consolidation de votre position professionnelle.
6: Vierge, plus séduisant et charmeur que jamais, vous irez jusqu'à flirter sous le nez de votre partenaire.
7: Balance, un simple oui peut parfois tout changer.
8: Et Scorpion, à force de répondre par la négative, vous risquez de fermer la porte aux élans du cœur.
9: Sagittaire, avec la diplomatie, vous réussirez à calmer le jeu.
10: Les Capricornes, célibataires, la Lune vous rendra plus romantique que jamais.
11: Et Verseau, quoi que fasse votre partenaire pour vous contenter, rien ne vous satisfera vraiment.
12: Les Poissons, enfin, vous obtiendrez le soutien attendu sans conséquences négatives ni retournement de situation défavorable.
13: Bonne journée et à demain.
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1: Bonjour à tous, un dimanche classé orange dans le sud du pays, dans les deux sens par bison futé. On attend pas mal de monde aujourd'hui encore en direction du littoral du sud-ouest. Même chose dans la vallée du Rhône, dans les deux sens, tout comme sur l'A75, prudence donc au volant. Un homme a été mis en examen et placé en détention provisoire dans le Vaucluse pour le meurtre de son ex-compagne à Bolène. La victime a été retrouvée jeudi avec de nombreuses blessures au crâne. Le suspect, un ancien légionnaire de 54 ans, était déjà sous contrôle judiciaire pour des violences commises sur cette femme en juin. L'État a été condamné à verser près de 540 000 euros à la ville de Strasbourg et son centre communal d'action sociale. En fait, la justice reproche une carence dans l'hébergement d'urgence, une somme qui correspond principalement aux frais avancés par la ville pour héberger des personnes sans abri. Trouver un peu de fraîcheur pendant les fortes chaleurs, c'est désormais plus simple. Le gouvernement et l'ADAM ont lancé une carte interactive qui recense les lieux où il est possible de se mettre à l'abri de la chaleur partout en France. Maria Mariahi.
2: Oui, près de 43 000 refuges climatiques sont déjà répertoriés en métropole comme en Outre-mer. Il s'agit de lieux accessibles au public comme des parcs, des musées, des médiathèques, des cinémas, des centres commerciaux, des piscines, mais aussi certaines églises ou plages. Cette carte est participative. Ça veut dire que chacun peut y ajouter les endroits qu'il fréquente lorsqu'il fait très chaud ou consulter les recommandations des autres utilisateurs. Des filtres permettent également de rechercher un lieu climatisé ou équipé d'un point d'eau potable. Au-delà de l'information du grand public, cet outil doit aussi aider les collectivités à mieux faire face aux épisodes de canicule.
1: Merci Myriam. Le détroit d'Hormuz va rester fermé tant que les États-Unis ne changeront pas de politique envers l'Iran. Téhéran exige notamment la fin des frappes, la levée des sanctions et du blocus sur les ports, ainsi qu'une indemnisation des dégâts de guerre. Des discussions se poursuivent parallèlement avec Oman pour organiser le passage des navires. L'état d'urgence a été déclaré dans l'ouest du Canada face à un important feu de forêt. Plus de 20 000 personnes ont été évacuées depuis vendredi. Un incendie attisé par le vent qui a déjà parcouru plus de 10 000 hectares et détruit de nombreuses habitations. Des évacuations aériennes sont également en cours. Et puis Saint-Étienne réussit son entrée en Ligue 2 avec une victoire 3-0 à Sochaux. Metz s'impose aussi 2-1 contre Guingamp. En revanche, Nantes a mal débuté avec une défaite 1-0 face aux Red Stars à huis clos à la Beaujoire. Fin de ce flash, bon dimanche.
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1: Une ligne orageuse traverse le pays aujourd'hui avec de la grêle possible sur l'ouest des Pyrénées et la région lyonnaise. Des averses possibles en Bourgogne-Franche-Comté jusqu'en Alsace, peut-être aussi en Normandie. Partout ailleurs, le soleil devrait être bien présent aujourd'hui. 26 degrés prévus au plus chaud à Brest et La Rochelle, 30 à Charleville-Mézières et Nantes, 31 à Rennes et Nice, 32 à Marseille, 33 à Pau, Strasbourg et Dijon, 34 à Aurillac, 35 à Toulouse et Montélimar et 36 le maximum autour de Lyon.
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1: Voici une espèce animale avant tout présente sur les plateaux de Xaintry, car avec le changement climatique, il n'y a qu'en altitude qu'elle s'épanouit. Sur les bords de Dordogne, elle laisse place à des cousines plus frileuses, qui apprécient les hivers doux et tolèrent à peu près les étés caniculaires. Notre sujet vit dans les bois, les zones humides et certains jardins appropriés.

il convient aussi de penser à renouveler l'espèce, ce que l'animal va entreprendre dès la fin de l'hiver, malgré sa rudesse. La reproduction entre mâle et femelle va forcément se dérouler dans l'eau, surtout au sein de petites surfaces, mares, fossés, voire de simples ornières, qui a priori ne manquent pas cette saison car la nature est bien faite. Si la séduction opère après quelques vocalises, la femelle émet ses œufs que le mâle va s'empresser de féconder pour lancer la phase d'incubation. Au bout de 3 semaines, les larves frétillent en groupe à l'issue de l'éclosion et présentent des caractéristiques nettement différentes de leurs parents. Corps allongé, respiration bronchiale, régime herbivore voire détritivore, il leur faudra environ 3 mois avant de se métamorphoser complètement et débuter une nouvelle vie sur la terre ferme qui devient leur élément. Vous avez peut-être désormais compris de quel animal je prends le parti, avec sa robe rousse, son masque noir sur les yeux et sa vie amphibie. Ses grandes pattes l'autorisent à faire des bonds de grande dimension qui n'empêchent pas les accidents sur les routes lors de ses migrations. En ajoutant à cela la disparition des mares, l'artificialisation et la pollution, on comprend pourquoi cet amphibien est ici et là en forte régression.

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1: Bonjour à tous, l'essentiel de l'actualité, un dimanche classé orange dans le sud du pays, dans les deux sens par vision futée. On attend pas mal de monde aujourd'hui encore en direction du littoral du sud-ouest. Même chose dans la vallée du Rhône, dans les deux sens, tout comme sur l'A75. Prudence. L'État condamné à verser près de 540 000 euros à Strasbourg et son centre d'action sociale. La justice lui reproche une carence dans l'hébergement d'urgence. Cette somme correspond principalement aux frais avancés par la municipalité pour héberger des personnes sans abri dans un gymnase. L'état d'urgence a été déclaré dans l'ouest du Canada face à un important feu de forêt. Plus de 20 000 personnes ont été évacuées depuis vendredi. L'incendie attisé par le vent a déjà parcouru plus de 10 000 hectares et détruit de nombreuses habitations. Des évacuations aériennes sont également en cours. Et puis Saint-Étienne réussit son entrée en Ligue 2 avec une victoire 3-0 à Sochaux. Metz s'impose également 2-1 contre Guingamp. En revanche, Nantes a mal débuté avec une défaite 1-0 face au Red Star. La rencontre avait lieu à huis clos du côté de la Beaujoire. C'est la fin de ce flash. Bon dimanche à tous.
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0: Du 31 juillet au 23 août, Festival du Ciné-Club des Montagnes, itinérant et participatif à Plot dans le Cantal. Olivier, vous êtes co-organisateur de l'événement. Comment est venue l'idée d'un festival de cinéma itinérant ?
1: C'est venu il y a 3 ans, en fait, après la création du Ciné-Club des Montagnes autour de Plot et de Saint-Christophe-les-Gorges. On s'est dit que ce serait intéressant de centrer l'été, comme il y a plus de spectateurs l'été, et puis qu'on peut prendre plus de temps aussi, être dans des granges ou en extérieur, faire un festival sur un thème. La première année, c'était le thème de la vache. L'année dernière, on a proposé le thème de la montagne. Et puis, après s'être rendu compte que tous les cinéastes qu'on avait convoqués dans notre festival étaient plutôt des hommes, on s'est dit que ce serait intéressant de faire un festival autour et donc on est parti cette année sur le ciné des réalisatrices avec la possibilité aussi de faire venir Nourita Vive, donc une cinéaste très, très renommée qui travaille dans le documentaire depuis des dizaines d'années et qui a été la chef opératrice d'Agnès Varda, et Maureen Ragoussi qui est une plasticienne et vidéaste aussi, qui viendra discuter avec Nourita Vive et présenter son magnifique travail, Rappelle-toi Barbara. Donc il y a un ensemble de vidéos, de rencontres et d'entretiens avec des femmes qui ont vécu la Deuxième Guerre mondiale dans différentes situations et différents lieux. Et toutes les deux ont une approche documentaire qui peut être très différente, mais aussi avec des points communs. Donc on va pouvoir travailler un petit peu sur ce regard et cette écoute de deux réalisatrices. Il y aura aussi le film « Heureux comme Lazaro » d'Alice Rohrbacher le 23 août, qui sera projeté sur le fronton de la chapelle de Saint-Christophe-les-Gorges, dans les gorges de la Maronne, où on accède après 20 minutes de marche à peu près. Et ce sera en partenariat avec une association, les Chemins de la Maronne, qui organisera une randonnée juste avant. Ça commence donc le 31 juillet avec Amnette de Chloé Zhao, à l'Oratoire de Saint-Christophe, et Persepolis de Marjane Satrapi, donc un hommage et puis un film absolument magnifique qui sera projeté en plein air dans le jardin d'une maison qui est juste en face de l'église de Saint-Christophe-les-Gorges. Donc voilà le programme du ciné des réalisatrices de cette année, avec des rencontres, des moments de convivialité, et puis on espère beaucoup de discussions autour des films.
0: On vous retrouve donc le vendredi 31 juillet avec le film Amnette de Chloé Zhao. Et vous, Olivier, qu'est-ce qui vous plaît le plus dans le ciné-club ?
1: Le plus agréable, c'est d'une part d'accrocher l'écran dans des endroits très différents, à l'invitation des particuliers, puisque c'est un ciné-club, ou des associations bien sûr, un ciné-club itinérant et participatif. Il y a cet aspect-là d'amener le cinéma dans des lieux où il n'est pas habituellement. Et puis l'autre aspect, c'est la discussion qui a lieu après en cercle, dos à l'écran, disons qu'on se réunit, et après avoir vu un petit peu, on discute des films, et là il se produit des choses aussi vraiment intéressantes et c'est le côté, je dirais, le plus vivant, le plus social de la soirée, en lien avec le film, avec son thème, avec son esthétique.

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1: Bonjour, le rétrosport de la semaine, football tout d'abord. Lyon a été battu mardi soir à Prague par le Sparta 2-1 lors du troisième tour préliminaire aller de la Ligue des Champions. L'OL est au pied du mur s'il veut jouer la phase principale de la C1. Foot toujours, la FIFA a beau avoir abandonné son plan de s'ouvrir à des investisseurs extérieurs, l'UEFA maintient la pression. La Confédération Européenne de Football annonce en effet que son boycott des compétitions de la FIFA, dont les Coupes du Monde, tient toujours. L'UEFA demande aussi que, je cite, des assurances soient faites que de telles tentatives de défigurer le football de cette manière ne puissent jamais se reproduire. Ces conditions n'ont pas été remplies, juge la Confédération, qui réaffirme avoir perdu confiance dans la présidence de Gianni Infantino. Rugby, Thomas Ramos va quitter le Stade Toulousain. L'arrière de 31 ans rejoindra le Racing 92 à l'issue de la saison 2026-2027 qui marquera la fin de son contrat avec Toulouse. Un véritable coup dur pour le club rouge et noir qui perd un joueur de grande classe. L'international français depuis 2019 a notamment remporté 3 fois le tournoi destination avec le 15 de France. Rugby toujours, le Stade français a été victime d'un piratage informatique. Les hackers ont demandé une rançon au club parisien sous peine de dévoiler des données sur l'identité des joueurs. Le groupe ransomware Killin est à l'origine de cette attaque et laisse au Stade français jusqu'au 15 août pour verser la rançon demandée. Sur le site Killin, 18 photos sur lesquelles on observe des passeports et des cartes d'identité appartenant aux joueurs ont déjà été publiées comme preuve. Judo, pour conclure, alors qu'il devait reprendre la compétition plus tôt en participant au tournoi de Lima au Pérou le 16 août prochain, Teddy Riner a annoncé mercredi qu'il est contraint de déclarer forfait à la suite d'une blessure survenue à l'entraînement. Il doit passer des examens complémentaires. Il est pour le moment toujours inscrit au Grand Slam de Lausanne fin août, mais il n'a pas précisé si sa présence lors du tournoi suisse était remise en cause. Le judoka guadeloupéen n'a plus participé à une compétition individuelle depuis les Jeux de Paris 2024, où il avait décroché une troisième couronne individuelle et un deuxième sacre par équipe. C'est la fin de cette rétrosport. Une très bonne journée à notre écoute.

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1: Bonjour à tous. Le détroit d'Ormuz reste fermé pour le moment. L'Iran conditionne toute réouverture à un changement de position des États-Unis. Téhéran réclame notamment l'arrêt des frappes, la levée des sanctions et du blocus de ses ports, ainsi que des compensations pour les dégâts causés par la guerre. Des discussions se poursuivent avec Oman sur les conditions de passage des navires. L'état d'urgence a été décrété dans l'ouest du Canada à cause d'un violent incendie de forêt. Plus de 20 000 habitants ont dû quitter leur domicile depuis vendredi. Le feu, attisé par des vents soutenus, a déjà brûlé plus de 10 000 hectares et provoqué d'importants dégâts matériels. Certaines personnes isolées sont évacuées par les airs. En France, attention, si vous prenez la route aujourd'hui, sachez que la circulation s'annonce encore difficile. Ce dimanche, au sud du pays, Bison Futé classe la journée orange dans les deux sens. Les principales difficultés sont attendues vers le littoral sud-ouest, mais aussi dans la vallée du Rhône et sur l'A75. La prudence est donc de mise sur les routes. Et justement, attention à ne pas non plus jeter de mégots par la fenêtre. Le risque incendie est élevé dans 37 départements français. Les pompiers sont sur le qui-vive, mais ils réclament aussi des moyens. 9 organisations syndicales demandent à l'État un engagement financier durable pour la sécurité civile, Julie Pierret.
2: Oui, elles estiment que les hommages ne suffisent plus face à la multiplication de ces interventions. Les pompiers dénoncent un système sous tension. Selon eux, ce n'est pas seulement le changement climatique qui épuise les effectifs, mais aussi plus de 20 ans de sous-investissement et d'alertes restées sans réponse. Les syndicats pointent aussi le recours croissant aux agriculteurs, aux militaires, aux élus, aux bénévoles pour épauler tous les secours. Pour eux, lorsque les citoyens compensent ces insuffisances du service public, eh bien c'est le signe d'un système qui est arrivé à ses limites. Les pompiers réclament notamment des recrutements, davantage de financement, du matériel modernisé, de meilleurs équipements de protection et un suivi médical renforcé des personnels.
1: Merci Julie. Un ancien légionnaire a été placé en détention provisoire dans le Vaucluse, soupçonné d'avoir tué son ex-compagne à Bolène. L'homme, âgé de 54 ans, était déjà sous contrôle judiciaire après des violences contre elle au mois de juin. Et puis Saint-Étienne commence parfaitement sa saison de Ligue 2. Les Verts se sont imposés 3-0 sur la pelouse de Sochaux hier, avec notamment 2 buts d'Irvine Cardona. Metz a de son côté battu Guingamp 2-1. Des buts plus compliqués pour Nantes, battu 1-0 par le Red Star dans un stade de la Beaugeoire à huis clos. C'est la fin de ce flash. Je vous souhaite une excellente journée à tous.
3: C'est la fin de ce flash. Prochain rendez-vous avec l'info dans une heure. Merci d'être avec nous.
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1: Une ligne orageuse traverse le pays aujourd'hui avec de la grêle possible sur l'ouest des Pyrénées et la région lyonnaise. Des averses possibles en Bourgogne-Franche-Comté jusqu'en Alsace, peut-être aussi en Normandie. Partout ailleurs, le soleil devrait être bien présent aujourd'hui. 26 degrés prévus au plus chaud à Brest et La Rochelle, 30 à Charleville-Mézières et Nantes, 31 à Rennes et Nice, 32 à Marseille, 33 à Pau, Strasbourg et Dijon, 34 à Aurillac, 35 à Toulouse et Montélimar et 36 le maximum autour de Lyon.

Bonjour, aujourd'hui de foot, nous fêtons les amours. C'est aussi la journée internationale des populations autochtones. C'est le 9 août 1934 que naissait le paléo-anthropologue Yves Coppens, décédé en juin 2022. En 1950, naissance de l'actrice Anémone, disparue en avril 2019. En 1953, de Christophe Salengro, danseur, acteur et président amourable de Groland, qui nous a pourtant quitté en mars 2018. Enfin, en 1963, naissance de Whitney Houston, qui nous a quitté en février 2012. Joyeux anniversaire à Pierre Santini, né le 9 août 1938, à Bulogier, né en 1939, à Mélanie Griffiths, né en 1957, à Gillian Anderson, né en 1968, et à Audrey Tautou, né le 9 août 1976. C'est aussi le 9 août 2005 que nous quittait l'athlète Colette Besson, né en 1946. Le 9 août 1534, Jacques Cartier découvre le fleuve Saint-Laurent. En 1930, le personnage fictif de dessin animé Betty Boop fait sa première apparition. En 1982, un attentat contre un restaurant juif rue des Rosiers à Paris fait 6 morts. Enfin, le 9 août 2020, au Niger, des motards armés tuent 6 Français volontaires de l'ONG Acted et leurs 2 accompagnateurs lors d'une excursion dans la réserve de girafes de Kourou. Le dicton du jour, mois d'août pluvieux rend le cep vineux. Demain, vous penserez à fêter les Laurent.

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1: Dans une ferme du Poitou, un coq émet une pendure. Tous les goûts sont dans la nature. D'ailleurs, ce coq avait bon goût, car la pendule était fort belle, et son tic-tac si doux, que le temps ne pensait surtout qu'à passer.

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0: Et tout de suite, Christophe vous propose sa chronique télé pour ce soir.
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2: Voici ma sélection télé pour ce dimanche 9 août avec ce soir sur TF1 du Cobu passe au vert. Élise et Moon avec Élise et Moon. Sur France 2, Tony en famille avec notamment Camille Cotin. Vous retrouverez sur France 3, Association criminelle, la série. Sur M6, Capital, présenté par Julien Courbet. Fraîcheur et sensations fortes, le jackpot des parcs aquatiques. Maxi Toboggan, parcours aventure, la bataille des parcs aquatiques ce soir. Vous retrouverez sur W9 Le Viager, film de Pierre Tchernia de 1972 avec Michel Galabru et Michel Serrault.

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1: Bonjour à tous. Le détroit d'Ormuz reste fermé pour le moment. L'Iran conditionne toute réouverture à un changement de position des États-Unis. Téhéran réclame notamment l'arrêt des frappes, la levée des sanctions et du blocus de ses ports, ainsi que des compensations pour les dégâts causés par la guerre. Des discussions se poursuivent avec Oman sur les conditions de passage des navires. L'état d'urgence a été décrété dans l'ouest du Canada à cause d'un violent incendie de forêt. Plus de 20 000 habitants ont dû quitter leur domicile depuis vendredi. Le feu, attisé par des vents soutenus, a déjà brûlé plus de 10 000 hectares et provoqué d'importants dégâts matériels. Certaines personnes isolées sont évacuées par les airs. En France, attention, si vous prenez la route aujourd'hui, sachez que la circulation s'annonce encore difficile. Ce dimanche, au sud du pays, Bison Futé classe la journée orange dans les deux sens. Les principales difficultés sont attendues vers le littoral sud-ouest, mais aussi dans la vallée du Rhône et sur l'A75. La prudence est donc de mise sur les routes. Et justement, attention à ne pas non plus jeter de mégots par la fenêtre. Le risque incendie est élevé dans 37 départements français. Les pompiers sont sur le qui-vive, mais ils réclament aussi des moyens. 9 organisations syndicales demandent à l'État un engagement financier durable pour la sécurité civile, Julie Pierret.
2: Oui, elles estiment que les hommages ne suffisent plus face à la multiplication de ces interventions. Les pompiers dénoncent un système sous tension. Selon eux, ce n'est pas seulement le changement climatique qui épuise les effectifs, mais aussi plus de 20 ans de sous-investissement et d'alertes restées sans réponse. Les syndicats pointent aussi le recours croissant aux agriculteurs, aux militaires, aux élus, aux bénévoles pour épauler tous les secours. Pour eux, lorsque les citoyens compensent ces insuffisances du service public, eh bien c'est le signe d'un système qui est arrivé à ses limites. Les pompiers réclament notamment des recrutements, davantage de financement, du matériel modernisé, de meilleurs équipements de protection et un suivi médical renforcé des personnels.
1: Merci Julie. Un ancien légionnaire a été placé en détention provisoire dans le Vaucluse, soupçonné d'avoir tué son ex-compagne à Bolène. L'homme, âgé de 54 ans, était déjà sous contrôle judiciaire après des violences contre elle au mois de juin. Et puis Saint-Étienne commence parfaitement sa saison de Ligue 2. Les Verts se sont imposés 3-0 sur la pelouse de Sochaux hier, avec notamment 2 buts d'Irvine Cardona. Metz a de son côté battu Guingamp 2-1. Des buts plus compliqués pour Nantes, battu 1-0 par le Red Star dans un stade de la Beaugeoire à huis clos. C'est la fin de ce flash. Je vous souhaite une excellente journée à tous.
3: C'est la fin de ce flash. Rendez-vous dans une heure.
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1: Une ligne orageuse traverse le pays aujourd'hui avec de la grêle possible sur l'ouest des Pyrénées et la région lyonnaise. Des averses possibles en Bourgogne-Franche-Comté jusqu'en Alsace, peut-être aussi en Normandie. Partout ailleurs, le soleil devrait être bien présent aujourd'hui. 26 degrés prévus au plus chaud à Brest et La Rochelle, 30 à Charleville-Mézières et Nantes, 31 à Rennes et Nice, 32 à Marseille, 33 à Pau, Strasbourg et Dijon, 34 à Aurillac, 35 à Toulouse et Montélimar et 36 le maximum autour de Lyon.
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1: Lors du salon du livre, Imagine à Brive, le week-end du 28 février, j'ai eu la possibilité de rencontrer Mathieu Guibé, l'auteur du livre Ashes Falling for the Sky avec Nin Gorman. C'est une romance psychologique qui raconte l'histoire d'amour de deux protagonistes qui ont chacun leurs blessures. On suit Sky, une jeune femme marquée par un passé douloureux, solitaire, méfiante, qui a appris à se protéger du monde. En face d'elle, il y a Ash, mystérieux, provoquant, presque arrogant en apparence. Mais lui aussi porte ses propres cicatrices. Leur relation commence mal, tension, pique, attirance qu'ils refusent d'admettre. Pourtant, plus ils se confrontent, plus ils se comprennent. Derrière leur carapace, il y a deux personnes fragiles qui se reconnaissent dans la souffrance de l'autre. Le roman alterne entre moments très intenses émotionnellement et instants plus lumineux où l'amour devient une possibilité de reconstruction. Mais rien n'est simple. Leurs blessures du passé menacent sans cesse ce qu'ils essaient de construire. C'est une histoire d'amour sombre mais pleine d'espoir où deux personnes apprennent que, parfois, tomber amoureux, c'est aussi apprendre à se relever. Ce livre m'a profondément émue. Les personnages sont attachants et il nous tient en haleine tout le long avec une fin inattendue. Il fait partie de mes romances préférées. Ce livre est à lire à partir de 16 ans pour un lecteur averti car il aborde des sujets difficiles tels que les violences, les addictions, le deuil, le suicide, etc. Ashes Falling for the Sky avec Nin Gorman.
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0: Bonjour à tous. L'essentiel de l'actualité, le détroit d'Ormuz reste fermé pour le moment. L'Iran conditionne toute réouverture à un changement de position des États-Unis. Téhéran réclame notamment l'arrêt des frappes, la levée des sanctions et du blocus de ses ports, ainsi que des compensations pour les dégâts causés par la guerre. Des discussions se poursuivent avec Oman sur les conditions de passage des navires. L'état d'urgence décrété dans l'ouest du Canada en raison d'un violent incendie de forêt. Plus de 20 000 habitants ont dû quitter leur domicile depuis vendredi. Le feu attisé par des vents soutenus a déjà brûlé plus de 10 000 hectares et provoqué d'importants dégâts matériels. Certaines personnes isolées sont évacuées par les airs. Une circulation difficile ce dimanche dans le sud de la France. Bison futé classe cette journée orange dans les deux sens. Les principales difficultés sont attendues vers le littoral sud-ouest, mais aussi dans la vallée du Rhône et sur l'A75. La prudence est donc de mise sur les routes. Et puis en football, Saint-Étienne commence parfaitement sa saison de Ligue 2. Les Verts se sont imposés 3-0 sur la pelouse de Sochaux avec notamment deux buts d'Irvine Cardona. Metz a de son côté battu Guingamp 2-1. Début plus compliqué pour Nantes, battu 1-0 par le Red Star dans un stade de la Beaujoire à huis clos. Fin de ce flash, bon dimanche.
1: C'est la fin de ce flash. Rendez-vous dans une heure pour l'info.

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1: Bonjour à tous. Le réacteur numéro 2 de la centrale nucléaire de Golfech dans le Tarn-et-Garonne a de nouveau été arrêté en raison de la canicule. EDF a stoppé l'unité hier soir. La température de la Garonne devrait atteindre les 28 degrés. Il s'agit en fait d'éviter que le fleuve ne se réchauffe davantage par les eaux de refroidissement de la centrale rejetée ensuite. C'est le quatrième arrêt de ce type depuis le début de l'été. Encore beaucoup de chaleur donc aujourd'hui dans le pays. Prudence toujours face aux incendies. 37 départements sont toujours en risque élevé de feux de forêt un peu partout sur le territoire. Pensez aussi à boire régulièrement, notamment si vous êtes sur la route. C'est très chargé aujourd'hui, particulièrement dans le sud, le long du littoral atlantique, des Landes jusqu'au Pays Basque, mais aussi pour traverser le Massif central par la 75 en direction de la Méditerranée, notamment sur la 7 également dans les deux sens dans la vallée du Rhône. L'État a été condamné à verser près de 540 000 euros à la ville de Strasbourg, à son centre communal d'action sociale. La justice lui reproche une carence dans l'hébergement d'urgence. Cette somme correspond principalement aux frais avancés par la ville pour héberger des personnes sans abri dans un gymnase. Le détroit d'Ormuz reste fermé sans perspective immédiate de réouverture. Téhéran exige des concessions de Washington, notamment la fin des frappes américaines, la levée des sanctions et du blocus de ses ports, mais aussi des indemnisations pour les dégâts de guerre. En parallèle, l'Iran poursuit ses discussions avec Oman pour définir les modalités de passage des navires. Enfin, en vacances ou pas, mercredi soir, vous regarderez peut-être l'éclipse de soleil. Les autorités appellent les Français à anticiper leur achat de lunettes, Julie Pierret.
2: Oui, si vous voulez observer l'éclipse solaire, mieux vaut ne pas attendre le dernier moment. Le gouvernement prévient que des ruptures de stock de lunettes de protection sont à prévoir dans les prochains jours. Dans une note adressée aux pharmaciens et aux ophtalmos, la Direction générale de la Santé rappelle que la demande sera très forte, comme lors des précédentes éclipses. Les lunettes spéciales vendues notamment en pharmacie et chez les opticiens sont indispensables pour observer le phénomène en toute sécurité, car regarder le soleil sans protection adaptée peut provoquer des lésions graves et irréversibles de la rétine. Les autorités déconseillent aussi d'utiliser de vieilles lunettes d'éclipse dont les filtres peuvent s'être dégradés, ainsi que des protections de fortune comme des lunettes de soleil, des verres fumés ou des films radiologiques.
1: Merci Julie. En France, l'éclipse sera partielle et visible en fin d'après-midi si la météo est favorable. Fin de ce flash. Bonne soirée.
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1: Bonjour à tous. Le réacteur numéro 2 de la centrale nucléaire de Golfech dans le Tarn-et-Garonne a de nouveau été arrêté en raison de la canicule. EDF a stoppé l'unité hier soir. La température de la Garonne devrait atteindre les 28 degrés. Il s'agit en fait d'éviter que le fleuve ne se réchauffe davantage par les eaux de refroidissement de la centrale rejetée ensuite. C'est le quatrième arrêt de ce type depuis le début de l'été. Encore beaucoup de chaleur donc aujourd'hui dans le pays. Prudence toujours face aux incendies. 37 départements sont toujours en risque élevé de feux de forêt un peu partout sur le territoire. Pensez aussi à boire régulièrement, notamment si vous êtes sur la route. C'est très chargé aujourd'hui, particulièrement dans le sud, le long du littoral atlantique, des Landes jusqu'au Pays Basque, mais aussi pour traverser le Massif central par la 75 en direction de la Méditerranée notamment, sur la 7 également dans les deux sens dans la vallée du Rhône. Le détroit d'Ormuz reste fermé sans perspective immédiate de réouverture. Téhéran exige des concessions de Washington, notamment la fin des frappes américaines, la levée des sanctions et du blocus de ses ports, mais aussi des indemnisations pour les dégâts de guerre. En parallèle, l'Iran poursuit ses discussions avec Oman pour définir les modalités de passage des navires.
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0: Saint-Julien-le-Pèlerin est une commune du plateau de l'Axintrie à 520 mètres d'altitude au-dessus des gorges de la Serre, situées par exemple entre Camps, Seixles ou encore Goul. Trois cours d'eau la traversent, donc la Serre et les ruisseaux débordent et de Saint-Julien. Saint-Julien-le-Pèlerin est frontalière de trois régions, le Quercy, l'Auvergne et le Limousin. Et Saint-Julien-le-Pèlerin fait partie de ces communes à équidistance entre l'équateur et le pôle Nord, puisqu'elle se trouve, elle aussi, sur le 45e parallèle Nord, soit à 5000 km de ces deux points. Saint-Julien-le-Pèlerin s'est brièvement appelé, sous la Révolution, Julien la Bruyère, mais a depuis très vite retrouvé son nom, un nom attesté d'ailleurs depuis le Moyen-Âge. Ce nom de Saint-Julien-le-Pèlerin lui vient du fait que l'église du bourg possède des reliques de Saint-Julien le Martyr, le saint des pèlerins et des voyageurs. Saint-Julien-le-Pèlerin, tout comme Camps d'ailleurs, sa voisine, possédait tellement de bois, de sable et d'eau que depuis au moins le XVIe siècle, des verriers s'y étaient installés, des verriers qui s'anoblissaient souvent par le titre « noble un tel, maître verrier ». Et cette façon de faire a fini par porter ses fruits et certains de ces verriers se sont réellement anoblis au fil des ans, à tel point d'ailleurs qu'en 1871, un certain général de Colomb, natif du Lot, mais dont la famille était originaire de Saint-Julien-le-Pèlerin et était des verriers, rencontrant à l'issue de la bataille du Mans l'officier général allemand contre qui il venait de combattre, se rendit compte qu'il était aussi un colon, descendant lui aussi de Saint-Julien-le-Pèlerin. Alors l'explication des choses était toute simple. Une partie de ces colons, verriers, donc, était au XVIIe siècle à Saint-Julien-le-Pèlerin, protestante. En atteste d'ailleurs le souvenir d'un certain Abraham Colomb, et après la révocation de l'édit de Nantes à la fin du XVIIe siècle, certains ont dû émigrer, comme beaucoup d'autres, vers les Pays-Bas ou encore l'Allemagne, d'où cette incroyable rencontre. Une descendante des colons de Saint-Julien-le-Pèlerin est même devenue, en 1888, la dame d'honneur de la princesse veuve de Frédéric Charles de Prusse. Un des plus beaux points de vue de Xintrie sur les monts d'Auvergne se trouve à Saint-Julien-le-Pèlerin, à l'arbre du raisin, point culminant de la commune avec un point de vue saisissant également sur les gorges de la Serre d'ailleurs. Saint-Julien-le-Pèlerin compte aujourd'hui 132 habitants.
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1: Bonjour à tous. Le réacteur numéro 2 de la centrale nucléaire de Golfech dans le Tarn-et-Garonne a de nouveau été arrêté en raison de la canicule. EDF a stoppé l'unité hier soir. La température de la Garonne devrait atteindre les 28 degrés. Il s'agit en fait d'éviter que le fleuve ne se réchauffe davantage par les eaux de refroidissement de la centrale rejetées ensuite. C'est le quatrième arrêt de ce type depuis le début de l'été. Encore beaucoup de chaleur donc aujourd'hui dans le pays. Prudence toujours face aux incendies. 37 départements sont toujours en risque élevé de feux de forêt un peu partout sur le territoire. Pensez aussi à boire régulièrement, notamment si vous êtes sur la route. C'est très chargé aujourd'hui, particulièrement dans le sud, le long du littoral atlantique, des Landes jusqu'au Pays Basque, mais aussi pour traverser le Massif central par la 75 en direction de la Méditerranée, notamment sur la 7 également dans les deux sens dans la vallée du Rhône. L'État a été condamné à verser près de 540 000 euros à la ville de Strasbourg, à son centre communal d'action sociale. La justice lui reproche une carence dans l'hébergement d'urgence. Cette somme correspond principalement aux frais avancés par la ville pour héberger des personnes sans abri dans un gymnase. Le détroit d'Ormuz reste fermé sans perspective immédiate de réouverture. Téhéran exige des concessions de Washington, notamment la fin des frappes américaines, la levée des sanctions et du blocus de ses ports, mais aussi des indemnisations pour les dégâts de guerre. En parallèle, l'Iran poursuit ses discussions avec Oman pour définir les modalités de passage des navires. Enfin, en vacances ou pas, mercredi soir, vous regarderez peut-être l'éclipse de soleil. Les autorités appellent les Français à anticiper leur achat de lunettes, Julie Pierret.
2: Oui, si vous voulez observer l'éclipse solaire, mieux vaut ne pas attendre le dernier moment. Le gouvernement prévient que des ruptures de stock de lunettes de protection sont à prévoir dans les prochains jours. Dans une note adressée aux pharmaciens et aux ophtalmos, la Direction générale de la Santé rappelle que la demande sera très forte, comme lors des précédentes éclipses. Les lunettes spéciales vendues notamment en pharmacie et chez les opticiens sont indispensables pour observer le phénomène en toute sécurité, car regarder le soleil sans protection adaptée peut provoquer des lésions graves et irréversibles de la rétine. Les autorités déconseillent aussi d'utiliser de vieilles lunettes d'éclipse dont les filtres peuvent s'être dégradés, ainsi que des protections de fortune comme des lunettes de soleil, des verres fumés ou des films radiologiques.
1: Merci Julie. En France, l'éclipse sera partielle et visible en fin d'après-midi si la météo est favorable. Fin de ce flash, bonne soirée.
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2: Voici ma sélection télé pour ce dimanche 9 août avec ce soir sur TF1 du Cobu Passe au Vert. D'Elysée Moon avec Elysée Moon. Sur France 2, Tony en famille avec notamment Camille Cotin. Vous retrouverez sur France 3, Association Criminelle, la série. Sur M6, Capital, présenté par Julien Courbet. Fraîcheur et sensation forte, le jackpot des parcs aquatiques. Maxi Toboggan, parcours aventure, la bataille des parcs aquatiques ce soir.

0: Cornillac. Sur Gulli, la série MacGyver avec Richardine Anderson. Enfin, sur TF1 série film, le film Le Retour du Grand Blond avec Pierre Richard et Mireille Darc. Film d'Yves Robert de 1974. Bon zapping!
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1: Bonjour à tous. Le réacteur numéro 2 de la centrale nucléaire de Golfech dans le Tarn-et-Garonne a de nouveau été arrêté en raison de la canicule. EDF a stoppé l'unité hier soir. La température de la Garonne devrait atteindre les 28 degrés. Il s'agit en fait d'éviter que le fleuve ne se réchauffe davantage par les eaux de refroidissement de la centrale rejetée ensuite. C'est le quatrième arrêt de ce type depuis le début de l'été. Encore beaucoup de chaleur donc aujourd'hui dans le pays. Prudence toujours face aux incendies. 37 départements sont toujours en risque élevé de feux de forêt un peu partout sur le territoire. Pensez aussi à boire régulièrement, notamment si vous êtes sur la route. C'est très chargé aujourd'hui, particulièrement dans le sud, le long du littoral atlantique, des Landes jusqu'au Pays Basque, mais aussi pour traverser le Massif central par la 75 en direction de la Méditerranée, notamment sur la 7 également dans les deux sens dans la vallée du Rhône. Le détroit d'Ormuz reste fermé sans perspective immédiate de réouverture. Téhéran exige des concessions de Washington, notamment la fin des frappes américaines, la levée des sanctions et du blocus de ses ports, mais aussi des indemnisations pour les dégâts de guerre. En parallèle, l'Iran poursuit ses discussions avec Oman pour définir les modalités de passage des navires.
2: C'est la fin de ce flash. 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
1: Bonjour à tous. Le réacteur numéro 2 de la centrale nucléaire de Golfech dans le Tarn-et-Garonne a de nouveau été arrêté en raison de la canicule. EDF a stoppé l'unité hier soir. La température de la Garonne devrait atteindre les 28 degrés. Il s'agit en fait d'éviter que le fleuve ne se réchauffe davantage par les eaux de refroidissement de la centrale rejetée ensuite. C'est le quatrième arrêt de ce type depuis le début de l'été. Encore beaucoup de chaleur donc aujourd'hui dans le pays. Prudence toujours face aux incendies. 37 départements sont toujours en risque élevé de feux de forêt un peu partout sur le territoire. Pensez aussi à boire régulièrement, notamment si vous êtes sur la route. C'est très chargé aujourd'hui, particulièrement dans le sud, le long du littoral atlantique, des Landes jusqu'au Pays Basque, mais aussi pour traverser le Massif central par la 75 en direction de la Méditerranée, notamment sur la 7 également dans les deux sens dans la vallée du Rhône. Le détroit d'Ormuz reste fermé sans perspective immédiate de réouverture. Téhéran exige des concessions de Washington, notamment la fin des frappes américaines, la levée des sanctions et du blocus de ses ports, mais aussi des indemnisations pour les dégâts de guerre. En parallèle, l'Iran poursuit ses discussions avec Oman pour définir les modalités de passage des navires.
2: Prochain rendez-vous avec l'info sur ACX dans une heure.
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1: Une ligne orageuse traverse le pays aujourd'hui avec de la grêle possible sur l'ouest des Pyrénées et la région lyonnaise. Des averses possibles en Bourgogne-Franche-Comté jusqu'en Alsace, peut-être aussi en Normandie. Partout ailleurs, le soleil devrait être bien présent aujourd'hui. 26 degrés prévus au plus chaud à Brest et La Rochelle, 30 à Charleville-Mézières et Nantes, 31 à Rennes et Nice, 32 à Marseille, 33 à Pau, Strasbourg et Dijon, 34 à Aurillac, 35 à Toulouse et Montélimar et 36 le maximum autour de Lyon.

0: Les échappées vertes tous les mercredis de l'été à 18h à Argentat. Benjamin Potel, vous êtes guide nature, c'est vous qui proposez ces balades. Mais pour commencer, en quoi ça consiste le métier de guide nature ?
1: Eh bien, guide nature, c'est faire découvrir, ressentir la nature, la faune, la flore locale, pour donner envie de s'y intéresser et de la préserver.
0: Les mercredis de l'été, vous proposez des balades à la découverte du patrimoine naturel des bords de la Dordogne. Ça s'appelle les échappées vertes, c'est sur réservation. Le départ se fait à 18h, le parcours est facile, environ 1,6 km. Benjamin, qu'est-ce qu'on va avoir pendant ces balades ?
1: Eh bien, j'avais envie de faire un peu le pendant des balades du mardi sur le patrimoine historique et bâti très riche d'Argentat, qui est assuré par la mairie. Donc là, je propose de découvrir de la faune, de la flore, plus ou moins commune, sur les deux rives, une rive plus ombragée avec de plus grands arbres, une rive plus exposée au soleil avec des espèces un peu plus méditerranéennes dans l'esprit. Donc on va voir tout ça avec les petits, avec les grands, avec des petits filets et tout, des boîtes loupes aussi pour observer les animaux, goûter les plantes, sentir les plantes, connaître leurs propriétés thérapeutiques.
0: Qu'est-ce qui vous plaît le plus dans le métier de guide nature ?
1: Eh ben, c'est justement cette transmission des savoirs et cet échange aussi, parce que quand je fais des sorties, j'aime beaucoup que des anecdotes me soient données aussi par les locaux ou les touristes sur leur manière de voir et leurs expériences qu'ils ont eues avec les plantes ou les animaux.
0: Benjamin Potel, est-ce que vous avez une anecdote à nous raconter sur ce qui peut se passer pendant ces balades ?
1: Eh bien, moi, j'aime bien quand on se met tous ensemble sur le pont, regarder le cours même de la Dordogne et voir ces grands herbiers flottants qui sont en fleurs au printemps, là. Donc, la floraison sera passée. Ça s'appelle des renoncules d'eau. On les aime plus ou moins parce qu'elles gênent les usages parfois, mais sachez que ce sont des vrais trésors qui sont gages d'une bonne qualité d'eau et qui renferment énormément de petites bêtes, notamment des larves de libellules et d'éphémères, donc des herbiers importants pour la Dordogne.
0: Tous les mercredis de l'été, balade à la découverte du patrimoine naturel des bords de la Dordogne. Ça s'appelle les échappées vertes, c'est sur réservation. Le départ se fait à 18h, le parcours est facile. Benjamin propose d'autres balades dans les environs. Pour plus d'informations, bp3v.org. bp3v.org. Merci Benjamin Potel.
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1: Bonjour à tous. Le réacteur numéro 2 de la centrale nucléaire de Golfech dans le Tarn-et-Garonne a de nouveau été arrêté en raison de la canicule. EDF a stoppé l'unité hier soir. La température de la Garonne devrait atteindre les 28 degrés. Il s'agit en fait d'éviter que le fleuve ne se réchauffe davantage par les eaux de refroidissement de la centrale rejetée ensuite. C'est le quatrième arrêt de ce type depuis le début de l'été. Encore beaucoup de chaleur donc aujourd'hui dans le pays. Prudence toujours face aux incendies. 37 départements sont toujours en risque élevé de feux de forêt un peu partout sur le territoire. Pensez aussi à boire régulièrement, notamment si vous êtes sur la route. C'est très chargé aujourd'hui, particulièrement dans le sud, le long du littoral atlantique, des Landes jusqu'au Pays Basque, mais aussi pour traverser le Massif central par la 75 en direction de la Méditerranée, notamment sur la 7 également dans les deux sens dans la vallée du Rhône. Le détroit d'Ormuz reste fermé sans perspective immédiate de réouverture. Téhéran exige des concessions de Washington, notamment la fin des frappes américaines, la levée des sanctions et du blocus de ses ports, mais aussi des indemnisations pour les dégâts de guerre. En parallèle, l'Iran poursuit ses discussions avec Oman pour définir les modalités de passage des navires.
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1: Une ligne orageuse traverse le pays aujourd'hui avec de la grêle possible sur l'ouest des Pyrénées et la région lyonnaise. Des averses possibles en Bourgogne-Franche-Comté jusqu'en Alsace, peut-être aussi en Normandie. Partout ailleurs, le soleil devrait être bien présent aujourd'hui. 26 degrés prévus au plus chaud à Brest et La Rochelle, 30 à Charleville-Mézières et Nantes, 31 à Rennes et Nice, 32 à Marseille, 33 à Pau, Strasbourg et Dijon, 34 à Aurillac, 35 à Toulouse et Montélimar et 36 le maximum autour de Lyon.
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0: Nouveau était arrêté en raison de la canicule. EDF a stoppé l'unité hier soir. La température de la Garonne devrait atteindre les 28 degrés. Il s'agit en fait d'éviter que le fleuve ne se réchauffe davantage par les eaux de refroidissement de la centrale rejetée ensuite. C'est le quatrième arrêt de ce type depuis le début de l'été. Encore beaucoup de chaleur donc aujourd'hui dans le pays. Prudence toujours face aux incendies. 37 départements sont toujours en risque élevé de feux de forêt un peu partout sur le territoire. Pensez aussi à boire régulièrement, notamment si vous êtes sur la route. C'est très chargé aujourd'hui, particulièrement dans le sud, le long du littoral atlantique, des Landes jusqu'au Pays Basque, mais aussi pour traverser le Massif central par la 75 en direction de la Méditerranée, notamment sur la 7 également dans les deux sens dans la vallée du Rhône. Le détroit d'Ormuz reste fermé sans perspective immédiate de réouverture. Téhéran exige des concessions de Washington, notamment la fin des frappes américaines, la levée des sanctions et du blocus de ses ports, mais aussi des indemnisations pour les dégâts de guerre. En parallèle, l'Iran poursuit ses discussions avec Oman pour définir les modalités de passage des navires.
1: Fin de l'actualité sur ACX. Tout de suite, place à la météo.
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0: Une ligne orageuse traverse le pays aujourd'hui avec de la grêle possible sur l'ouest des Pyrénées et la région lyonnaise. Des averses possibles en Bourgogne-Franche-Comté jusqu'en Alsace, peut-être aussi en Normandie. Partout ailleurs, le soleil devrait être bien présent aujourd'hui. 26 degrés prévus au plus chaud à Brest et La Rochelle, 30 à Charleville-Mézières et Nantes, 31 à Rennes et Nice, 32 à Marseille, 33 à Pau, Strasbourg et Dijon, 34 à Aurillac, 35 à Toulouse et Montélimar et 36 le maximum autour de Lyon.
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1: Bonjour à tous, à la une de l'actualité, un enfant de 8 ans a été grièvement brûlé au visage et au thorax après l'explosion d'une balle anti-stress de type squishy. Le garçon souffre de brûlures au deuxième degré. Une enquête pour blessure involontaire a été ouverte afin de déterminer si le jouet était défectueux. La répression des fraudes mène également des analyses et pourrait ordonner un rappel du produit en cas de dangerosité. Un cas de tuberculose a été déclaré à Ivry-sur-Seine dans le Val-de-Marne. Des dépistages vont être organisés pour les personnes ayant été en contact avec le malade. Une réunion exceptionnelle est prévue ce lundi entre la mairie et le centre de lutte anti-tuberculose. La maladie généralement pulmonaire se transmet surtout lors de contacts prolongés dans des

0: lieux mal ventilés et se soigne avec des antibiotiques. La comédienne Dominique Fraud est morte à l'âge de 68 ans à Paris des suites d'une maladie. Le grand public la connaissait notamment pour son rôle de proviseur dans la série Soda. Elle apparaîtra encore dans Karma, le prochain film de Guillaume Canet attendu en octobre. Israël rejette la dernière feuille de route américaine pour Gaza, pourtant acceptée par le Hamas. Benjamin Netanyahou conditionne tout retrait de l'armée israélienne à un désarmement véritable du mouvement islamiste. Le document en 15 points avait été présenté fin juillet par le Conseil de la paix de Donald Trump. De son côté, le Hamas appelle Washington à faire pression sur le premier ministre israélien pour qu'il respecte cette feuille de route. L'intelligence artificielle écrit-elle de meilleures histoires que les humains? C'est en tout cas ce que suggère une étude américaine publiée dans une revue scientifique, Julie Pierry.
1: Oui, plus de 1600 adultes ont lu 6 nouvelles sans savoir lesquelles avaient été rédigées par des auteurs ou générées par ChatGPT. Résultat, eh bien, les textes produits par l'intelligence artificielle ont été jugés plus captivants, de meilleure qualité et surtout plus faciles à lire. Dans une deuxième phase de l'étude, seuls 40% des participants ont réussi à distinguer un texte écrit par un humain d'un texte généré par une IA. Pour autant, les chercheurs appellent à la prudence. Selon eux, ces résultats ne signifient pas que les écrivains vont disparaître. L'intelligence artificielle peut assister à la création, mais elle ne remplace pas la démarche artistique ni l'imagination d'un humain, d'autant que ces modèles sont entraînés sur d'immenses bases de données composées de textes écrits par des auteurs principalement.
0: Merci Julie, reste encore un enjeu de taille, celui sur les droits d'auteur. Et enfin, Stefan Zweig est honoré 90 ans après son exil à Londres. Une plaque commémorative a été installée sur l'immeuble où l'écrivain autrichien a vécu entre 1936 et 1939, après avoir fui la montée du nazisme. Voilà pour l'essentiel de l'actualité. Bonne journée à tous.
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4: Une ligne orageuse traverse le pays aujourd'hui avec de la grêle possible sur l'ouest des Pyrénées et la région lyonnaise. Des averses possibles en Bourgogne-Franche-Comté jusqu'en Alsace, peut-être aussi en Normandie. Partout ailleurs, le soleil devrait être bien présent aujourd'hui. 26 degrés prévus au plus chaud à Brest et La Rochelle, 30 à Charleville-Mézières et Nantes, 31 à Rennes et Nice, 32 à Marseille, 33 à Pau, Strasbourg et Dijon, 34 à Aurillac, 35 à Toulouse et Montélimar et 36 le maximum autour de Lyon.
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1: On parle aujourd'hui d'une espèce plutôt banale, bien présente en Limousin exintrie, qui apprécie les sols secs et peu fertiles de bords de chemin, de lisières et de prairies. On peut observer presque toute l'année ces tiges velues et ces feuilles très découpées qui, aromatiques, nous paraissent délicatement parfumées quand on vient à les froisser. Ces petites fleurs blanches disposées en corymbe se montrent à partir du mois de mai. Ces inflorescences peuvent être parfois confondues avec celles des carottes et céleri, dénommées ombelles car partant du même niveau comme les baleines de parapluie. Les multiples petites fleurs de notre sujet se montrent généreuses en nectar sucré, au point d'attirer une multitude d'insectes.

C'est donc fort logiquement qu'elle devrait être chouchoutée par tous les jardiniers, d'autant que ses jeunes feuilles amères agrémentent fort bien les salades et poissons, leur apportant moult vitamines tout en améliorant significativement leur digestion. Et oui, notre plante vivace figure aussi en bonne place parmi toutes les pharmacopées, que ce soit telle qu'elle, en tisane ou en cataplasme, elle est connue depuis l'Antiquité. On dit même qu'Achille, héros légendaire de la guerre de Troie, l'utilisait régulièrement pour soigner son talon et les blessures de ses guerriers grâce à ses effets astringents. Vous-même, n'hésitez pas à tester cette plante en balade si votre nez vient à saigner. Avec une ou deux feuilles roulées en boule dans les narines, vous serez vite soulagé. Vous avez peut-être désormais une idée de quelle mauvaise herbe je prends le parti. Une espèce de la grande famille des astéracées comme les pâquerettes et pissenlits, qui peut dépasser 50 cm quand elle fleurit et est surnommée herbe au charpentier, rapport à son pouvoir cicatrisant et antiseptique connu depuis des milliers d'années. Là, vous avez désormais deviné qu'on parle de la

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0: C'est l'heure de la chronique de Christophe afin de savoir quels sont les programmes télé pour ce soir.
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2: Voici ma sélection télé pour ce dimanche 9 août avec ce soir sur TF1 du Cobu Passe au Vert. Élise Moon avec Élise Moon. Sur France 2, Tony en famille avec notamment Camille Cotin. Vous retrouverez sur France 3, Association Criminelle, la série. Sur M6, Capital, présenté par Julien Courbet. Fraîcheur et sensations fortes, le jackpot des parcs aquatiques. Maxi Tobogan, parcours aventure, la bataille des parcs aquatiques ce soir. Vous retrouverez

0: Cornillac. Sur Gulli, la série MacGyver avec Richard Dean Anderson. Enfin, sur TF1 série film, le film Le Retour du Grand Blond avec Pierre Richard et Mireille Darc. Film d'Yves Robert de 1974. Bon zapping.
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1: Bonjour à tous, à la une de l'actualité, un enfant de 8 ans a été grièvement brûlé au visage et au thorax après l'explosion d'une balle anti-stress de type squishy. Le garçon souffre de brûlures au deuxième degré. Une enquête pour blessure involontaire a été ouverte afin de déterminer si le jouet était défectueux. La répression des fraudes mène également des analyses et pourrait ordonner un rappel du produit en cas de dangerosité. Un cas de tuberculose a été déclaré à Ivry-sur-Seine dans le Val-de-Marne. Des dépistages vont être organisés pour les personnes ayant été en contact avec le malade. Une réunion exceptionnelle est prévue ce lundi entre la mairie et le centre de lutte anti-tuberculose. La maladie généralement pulmonaire se transmet surtout lors de contacts prolongés dans des lieux mal ventilés et se soigne avec des antibiotiques. La comédienne Dominique Fraud est morte à l'âge de 68 ans à Paris des suites d'une maladie. Le grand public la connaissait notamment pour son rôle de proviseur dans la série Soda. Elle apparaîtra encore dans Karma, le prochain film de Guillaume Canet attendu en octobre. Israël rejette la dernière feuille de route américaine pour Gaza, pourtant acceptée par le Hamas. Benjamin Netanyahou conditionne tout retrait de l'armée israélienne à un désarmement véritable du mouvement islamiste. Le document en 15 points avait été présenté fin juillet par le Conseil de la paix de Donald Trump. De son côté, le Hamas appelle Washington à faire

0: pression sur le premier ministre israélien pour qu'il respecte cette feuille de route. L'intelligence artificielle écrit-elle de meilleures histoires que les humains? C'est en tout cas ce que suggère une étude américaine publiée dans une revue scientifique, Julie Pierry.
1: Oui, plus de 1600 adultes ont lu 6 nouvelles sans savoir lesquelles avaient été rédigées par des auteurs ou générées par ChatGPT. Résultat, eh bien, les textes produits par l'intelligence artificielle ont été jugés plus captivants, de meilleure qualité et surtout plus faciles à lire. Dans une deuxième phase de l'étude, seuls 40% des participants ont réussi à distinguer un texte écrit par un humain d'un texte généré par une IA. Pour autant, les chercheurs appellent à la prudence. Selon eux, ces résultats ne signifient pas que les écrivains vont disparaître. L'intelligence artificielle peut assister à la création, mais elle ne remplace pas la démarche artistique ni l'imagination d'un humain, d'autant que ces modèles sont entraînés sur d'immenses bases de données composées de textes écrits par des auteurs principalement.
0: Merci Julie, reste encore un enjeu de taille, celui sur les droits d'auteur. Et enfin, Stefan Zweig est honoré 90 ans après son exil à Londres. Une plaque commémorative a été installée sur l'immeuble où l'écrivain autrichien a vécu entre 1936 et 1939, après avoir fui la montée du nazisme. Voilà pour l'essentiel de l'actualité. Bonne journée à tous.
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1: Le comité des fêtes d'Espagnac vous propose à partir de samedi 11 juillet jusqu'au samedi 22 août, les samedis en fête. Dans une atmosphère conviviale, venez participer à de nombreuses activités. Alors rendez-vous tous les samedis du 11 juillet au 22 août à Espagnac pour les samedis en fête avec activités et repas. Plus de renseignements sur acx-19.fr.
2: Tous les jeudis jusqu'au 13 août, pool party à Mauriac. Organisé par le centre aquarécréatif et animé par l'équipe du camping, ambiance musicale assurée. Venez vous rafraîchir en musique de 19h30 à 22h, tous les jeudis jusqu'au 13 août, pool party à Mauriac.
1: Durant le mois d'août, la médiathèque d'Argentat vous propose de découvrir le mercredi 12 août de 9h30 à midi et de 13h30 à 16h les arts du cirque lors d'un atelier ludique et convivial. Cet atelier est pensé pour s'amuser en famille et sera suivi d'un spectacle et d'une collation. 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
1: Bonjour, bonjour à tous. La cinquième vague de chaleur de l'été s'est installée sur le pays depuis hier. C'est le cinquième épisode de ce type depuis le début de la saison. Les températures sont nettement reparties à la hausse samedi et devraient grimper encore aujourd'hui avec un pic annoncé en milieu de semaine jusqu'à 35 à 40 degrés attendus et localement plus de 40 degrés, y compris au nord de la Loire. Hier matin, le territoire de Belfort a été placé en vigilance rouge, le niveau maximal, tandis qu'une douzaine de départements du sud et de l'est restaient en vigilance orange. Les autorités appellent à la plus grande prudence, en particulier pour les personnes âgées, les enfants en bas âge et les personnes isolées, et appellent les gestes simples. Boire régulièrement, éviter les efforts aux heures les plus chaudes et prendre de nouvelles de ses proches. Cette chaleur alimente un risque d'incendie élevé dans le sud. Dans le Var, le feu du Gros Bessillon, parti le 21 juillet, a parcouru 6000 hectares. Hier, il était toujours qualifié de stabilisé, mais pas fixé par les pompiers, qui restent mobilisés jour et nuit pour éviter toute reprise sous l'effet du vent. Selon la préfecture, jusqu'à 6000 personnes ont été évacuées depuis le début du sinistre. 41 maisons ont été détruites et une soixantaine d'autres endommagées. Plus à l'ouest, dans l'Aude, un feu s'est déclaré ces derniers jours dans le massif des Corbières, tout près du village ravagé l'an dernier. Environ 100 hectares parcourus, 2 villages confinés et quelques 250 pompiers engagés, appuyés par des moyens aériens. Et sur le plan gouvernemental, l'État se dit pleinement mobilisé face à la chaleur et aux feux de forêt. Une première version du plan Orsec, chaleur extrême, a été présentée pour mieux coordonner la réponse des services publics lors des épisodes les plus intenses. Dans plusieurs départements classés à risque incendie très élevé, les préfectures ont interdit l'accès à certains massifs forestiers et annulé des manifestations de

0: plein air au nom de la sécurité civile. Et puis on apprend également que les routes ont connu une journée très chargée. Bison Futé avait classé la journée d'hier samedi en rouge dans les deux sens. Départ comme retour pour ces grands chassés croisés du mois d'août. En Ile-de-France, la 6 et la 10 ont été particulièrement encombrées dans la matinée, tout comme les grands axes vers l'Atlantique, la Méditerranée et les massifs montagneux. La situation doit s'améliorer progressivement aujourd'hui avant un retour à la normale attendu demain lundi. Et enfin, côté culture, ce deuxième week-end d'août reste marqué par de nombreux rendez-vous festifs. Dans l'Allier, la foire médiévale de Souvigny referme aujourd'hui 9 jours de reconstitution après de 40 000 visiteurs qui ont été attendus. Et en région parisienne, la fête des loges se poursuit dans la forêt de Saint-Germain-en-Laye jusqu'au 16 août. Des rendez-vous toutefois perturbés dans le sud, où la sécheresse et le risque de feu ont conduit plusieurs communes à annuler leurs animations de plein air. C'était votre Flash Info. Passez un excellent dimanche sur votre radio.
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4: Aussi incroyable que cela puisse paraître, c'est parce qu'il commençait à se trouver à court d'argent que Boris Vian commença à écrire des chansons, et c'est faute d'interprète qu'il se lança lui-même dans la chanson. La Java des bombes atomiques est le premier texte sur lequel il travaille, avant même Le Déserteur. Et cette chanson, icône d'une époque insouciante de l'après-guerre, a tout d'abord été refusée par les frères Jacques, qui sont totalement passés à côté. Dommage. Cette chanson figurait sur le même 45 tours qu'une autre, qui a depuis fait le tour du monde, Le Déserteur. Les ventes de la Java des bombes atomiques furent catastrophiques, avec pas plus de 500 exemplaires vendus, et comble de malchance, Le Déserteur ayant créé une formidable polémique, les maisons de disques deviennent frileuses avec le grand Boris Vian et refusent de travailler plus longtemps avec lui. C'est donc sur scène que Boris Vian dut défendre ses textes et les mener vers le succès. Chanson violemment antimilitariste, La Java des bombes atomiques, écrite en 1954, reste aujourd'hui encore un standard de la chanson anarchiste et antimilitariste, écrite sur un ton et une musique légère et joyeuse, alors que le propos en est tout de même assez violent. Boris Vian.
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3: Une ligne orageuse traverse le pays aujourd'hui avec de la grêle possible sur l'ouest des Pyrénées et la région lyonnaise. Des averses possibles en Bourgogne-Franche-Comté jusqu'en Alsace, peut-être aussi en Normandie. Partout ailleurs, le soleil devrait être bien présent aujourd'hui. 26 degrés prévus au plus chaud à Brest et La Rochelle, 30 à Charleville-Mézières et Nantes, 31 à Rennes et Nice, 32 à Marseille, 33 à Pau, Strasbourg et Dijon, 34 à Aurillac, 35 à Toulouse et Montélimar et 36 le maximum autour de Lyon.
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1: Pour tous ceux qui aiment chiner, profiter d'un endroit joliment décoré avec de beaux objets, la ressourcerie Xintritri vous propose ses nouveaux horaires d'été. Le samedi, ouverture que le matin de 9h30 à 13h, puis également à partir du 10 juillet, tous les vendredis matins de 9h30 à 13h. Vous pourrez aussi déposer tous les mardis matins de 10h à 12h30 vos objets ou habits. Alors, la ressourcerie Xintritri et tous ses bénévoles vous souhaitent un bel été et vous attendent à Saint-Privat. Les marchés de pays à Saint-Privat recommencent comme chaque année, place du champ de foire de Saint-Privat. Tous les mardis, du 21 juillet au 18 août, à partir de 18h, venez passer un moment convivial et festif. Chaque marché est organisé par une association différente. Ce mardi 11 août, le comité des foires et marchés et les jeunes agriculteurs vous propose de composer votre repas sur place au fil des producteurs de pain, de viande, de fromage et desserts. Des barquettes de frites vous seront aussi proposées. Animation par le DJ Flow. Alors, pour passer une belle soirée au cœur du village de Saint-Privat, venez participer aux différents marchés des producteurs tous les mardis du 21 juillet au 18 août à partir de 18h. On vous attend.
2: Du 14 juillet au 15 août, Salon d'art à Argentat. La Société des artistes d'Argentat organise la 42e édition de ce bel événement estival. Tous les jours de 10h à midi et de 17h30 à 19h30, entrée libre, halle Michel Tardy, place Delmas. Du 14 juillet au 15 août, Salon d'art à Argentat.
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1: L'essentiel de l'actualité, un enfant de 8 ans a été grièvement blessé, brûlé au visage et au thorax après l'explosion d'une balle anti-stress de type squishy. Dans le Pas-de-Calais, le garçon souffre de brûlures au deuxième degré. Une enquête pour blessure involontaire a été ouverte afin de déterminer si le jouet était défectueux. La répression des fraudes mène également des analyses et pourrait ordonner un rappel du produit en cas de dangerosité. Un cas de tuberculose a été déclaré à Ivry-sur-Seine dans le Val-de-Marne. Des dépistages vont être organisés pour les personnes ayant été en contact avec le malade. Une réunion exceptionnelle est prévue ce lundi entre la mairie et le centre de lutte anti-tuberculose. La maladie généralement pulmonaire se transmet surtout lors de contacts prolongés dans des lieux mal ventilés et se soigne avec des antibiotiques. Une étude américaine menée auprès de plus de 1600 personnes le suggère. Les textes générés par l'intelligence artificielle ont été jugés plus captivants, plus faciles à lire et de meilleure qualité. Mais les chercheurs tempèrent, l'IA peut accompagner la création sans remplacer l'imagination humaine. Reste aussi la question des droits d'auteur. Stefan Zweig est honoré 90 ans après son exil à Londres. Une plaque commémorative a été installée sur l'immeuble où l'écrivain autrichien a vécu entre 1936 et 1939 après avoir fui la montée du nazisme.
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4: Une ligne orageuse traverse le pays aujourd'hui avec de la grêle possible sur l'ouest des Pyrénées et la région lyonnaise. Des averses possibles en Bourgogne-Franche-Comté jusqu'en Alsace, peut-être aussi en Normandie. Partout ailleurs, le soleil devrait être bien présent aujourd'hui. 26 degrés prévus au plus chaud à Brest et La Rochelle, 30 à Charleville-Mézières et Nantes, 31 à Rennes et Nice, 32 à Marseille, 33 à Pau, Strasbourg et Dijon, 34 à Aurillac, 35 à Toulouse et Montélimar et 36 le maximum autour de Lyon.
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1: Il est minuit.
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3: L'essentiel de l'actualité, un enfant de 8 ans a été grièvement blessé, brûlé au visage et au thorax après l'explosion d'une balle anti-stress de type squishy. Dans le Pas-de-Calais, le garçon souffre de brûlures au deuxième degré. Une enquête pour blessure involontaire a été ouverte afin de déterminer si le jouet était défectueux. La répression des fraudes mène également des analyses et pourrait ordonner un rappel du produit en cas de dangerosité. Un cas de tuberculose a été déclaré à Ivry-sur-Seine dans le Val-de-Marne. Des dépistages vont être organisés pour les personnes ayant été en contact avec le malade. Une réunion exceptionnelle est prévue ce lundi entre la mairie et le centre de lutte anti-tuberculose. La maladie généralement pulmonaire se transmet surtout lors de contacts prolongés dans des lieux mal ventilés et se soigne avec des antibiotiques. Une étude américaine menée auprès de plus de 1600 personnes le suggère. Les textes générés par l'intelligence artificielle ont été jugés plus captivants, plus faciles à lire et de meilleure qualité. Mais les chercheurs tempèrent, l'IA peut accompagner la création sans remplacer l'imagination humaine. Reste aussi la question des droits d'auteur. Stefan Zweig est honoré 90 ans après son exil à Londres. Une plaque commémorative a été installée sur l'immeuble où l'écrivain autrichien a vécu entre 1936 et 1939 après avoir fui la montée du nazisme.
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5: Une ligne orageuse traverse le pays aujourd'hui avec de la grêle possible sur l'ouest des Pyrénées et la région lyonnaise. Des averses possibles en Bourgogne-Franche-Comté jusqu'en Alsace, peut-être aussi en Normandie. Partout ailleurs, le soleil devrait être bien présent aujourd'hui. 26 degrés prévus au plus chaud à Brest et La Rochelle, 30 à Charleville-Mézières et Nantes, 31 à Rennes et Nice, 32 à Marseille, 33 à Pau, Strasbourg et Dijon, 34 à Aurillac, 35 à Toulouse et Montélimar et 36 le maximum autour de Lyon.
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